0: Patrick Graham. À Blaise Sissoko.
1: Et à Thomas Sien.
0: Thank you very much.